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Je n'y suis pas. Je sais, mais fais comme si j'étais là-bas.